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1: Sur votre plateau télé ce soir, des épées, une vengeance et le charme de la France. Les Trois Mousquetaires d'Artagnan sur M6, film avec François Civil, Vincent Cassel, Romain Duris et Pion Marmaille. Du Louvre au palais de Buckingham, des bas-fonds de Paris au siège de La Rochelle. Dans un royaume divisé, une poignée d'hommes et de femmes vont croiser leurs épées et lier leur destin à celui de la France.
2: Qui est cet enfant ?
3: D'Artagnan, votre majesté.
2: Trois duels en 3 heures avec trois mousquetaires.
4: Monsieur Athos a le droit de me tuer en premier, Monsieur Porthos en second et Aramis en dernier. Je vous prie de m'excuser par avance si je ne peux contenter tout le monde.
2: Je vous trouve bien arrogant, jeune homme.
4: C'est ma seule richesse.
1: Vilaine sur Sister, film avec Marie-Lou Berry. Mélanie est une fille trop gentille. Sa mère, son patron, ses copines en profitent. Un jour, suite à une ultime humiliation, Mélanie décide de changer. Désormais, elle va se venger de tous ceux qui lui ont pourri la vie.
5: Il n'est pas facile de changer quand on a été gentil toute sa vie.
6: Tu es tombé sur le seul handicap qui soit pas remboursé par la Sécu. Tu vas voir qu'un jour, à force d'aider tout le monde, c'est moi que tu pourras plus aider.
7: Oh non, non, non, Mélanie, faites un effort. On le sait que vous êtes pas jolie, mais vous pourriez au moins essayer.
1: Le village préféré des Français 2026 sur France 3. L'émission repart sur les routes de France avec toujours la même passion, faire découvrir des villages d'une beauté et d'une richesse exceptionnelles. Tout au long de l'émission, Stéphane Bern dévoilera le classement des téléspectateurs et enfin la commune qu'ils auront élue village préféré des Français. Les Trois Mousquetaires d'Artagnan sur M6, Vilaine sur Sister et le village préféré des Français 2026 sur France 3. Très belle soirée télé à tous.

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2: Et nous sommes le 8 juillet aujourd'hui, nous fêtons les Thibauts. Et en ce 8 juillet, je pourrais vous parler du départ de la première expédition de Vasco de Gama en 1497, ou encore de la naissance de Jean de La Fontaine en 1621. Mais le 8 juillet 1982 s'est déroulé un match de foot mythique à Séville, pour ce qui instaura la nuit de Séville. La France de Platini affronte l'Allemagne en demi-finale de Coupe du Monde. Dès la 17e minute, Pierre Littbarski ouvre le score pour la Mannschaft. Les Français réagissent dans la foulée. Rocheteau est retenu dans la surface. Penalty, Platini transforme un partout. Ce sera le score à la mi-temps. À la 50e, Bernard Gengini sort sur blessure. Il est remplacé par Patrick Battiston. Les Français dominent et se voient refuser un but pour hors-jeu. À la 56e, ouverture lumineuse dans l'axe de Platini pour Battiston. En retard, le gardien Harald Schumacher, en plein élan, percute volontairement le Français à la tête. Battiston, KO, sort sur civière. L'arbitre néerlandais ne sort pas de carton et ne siffle même pas faute. Fin du temps réglementaire, prolongation, les Français prennent d'assaut le but allemand. Marius Trésor marque d'une magnifique volée du droit à la 92e. 6 minutes plus tard, Alain Giresse, d'une frappe extérieure de 20 mètres, porte le score à 3-1. Mais les Allemands reviennent. Karl-Heinz Rummenigge et Klaus Fischer marquent. Il faudra attendre les tirs au but pour la première fois de l'histoire de la Coupe du Monde. La suite, 4 partout à l'issue des 5 premiers tirs. Max Bossis s'élance, son tir est stoppé par Schumacher. Finalement, l'Allemand Horst Rubesch envoie l'Allemagne en finale. La citation du jour est signée de l'attaquant anglais Gary Lineker. Le football est un sport qui se joue à 11 contre 11 et à la fin, c'est l'Allemagne qui gagne.
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2: Bonjour à tous, les béliers, la question aujourd'hui n'est pas de savoir si vous pouvez le faire, mais si vous en avez réellement envie. Cher taureau, quelque chose que vous considériez comme acquis pourrait soudain attirer toute votre attention. Les gémeaux, avant de réagir ou de transmettre quoi que ce soit, prenez le temps de vérifier les faits. Les cancers, une discussion, une décision ou un simple geste symbolique vous aidera à avancer plus léger. Quant à vous, les lions, votre élégance consistera à reconnaître la contribution des autres sans minimiser la vôtre. Les vierges, une petite imperfection pourrait finalement devenir le détail qui donne du caractère à un projet ou à une situation. Les balances, vous serez amené à choisir entre ce qui est confortable et ce qui est stimulant. La seconde option demandera davantage d'efforts. Les scorpions, écoutez attentivement entre les lignes, se trouve peut-être une information importante aujourd'hui. Sagittaire, gardez un petit peu d'espace dans votre agenda, une opportunité imprévue pourrait apparaître au dernier moment. Les capricornes, vous constaterez qu'une difficulté qui vous paraissait imposante a perdu de sa force aujourd'hui. Les verseaux, une idée ancienne pourrait refaire surface au moment où vous y attendiez le moins. Et puis enfin, cher poisson, vous pourriez remarquer un détail que personne d'autre n'a vu. Cette sensibilité particulière vous permettra de comprendre une situation avec une longueur d'avance. Je vous souhaite une très belle journée et un excellent week-end.
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Annoncé hier soir sur TF1, quelques heures à peine après sa condamnation. Elle a écopé de 3 ans de prison, dont un enferme sous bracelet électronique par la Cour d'appel de Paris pour détournement de fonds publics dans l'affaire dite des assistants parlementaires européens. Sa peine d'inéligibilité est également passée de 5 ans à 15 mois, lui permettant dès à présent de concourir à toute élection. Marine Le Pen a déjà fait savoir qu'elle allait se pourvoir en cassation, ce qui permettra selon elle de faire campagne pour 2027. Dans le reste de l'actualité, la chaleur gagne du terrain. 67 départements sont en alerte orange canicule, soit la quasi-totalité du pays. Déjà hier, le thermomètre a grimpé à plus de 41 degrés à Angoulême, plus de 40 degrés à Bordeaux et à Carcassonne. Et conséquence de ces coups de chaud à répétition, les nappes phréatiques s'assèchent. La quasi-totalité des réserves d'eau souterraine sont en baisse. 54% des nappes se situent sous la normale, selon le Bureau de recherche géologique et minière. La chaleur qui ne facilite également pas le travail des pompiers sur le front des incendies. L'important feu dans les Pyrénées-Orientales n'était toujours pas fixé hier soir, même si la situation s'améliore. Feu qui a parcouru 4900 hectares depuis samedi. Les flammes continuent également de progresser dans le sud de la Drôme. En fin d'après-midi, cet incendie avait parcouru 2000 hectares. Nouveau regain de tension dans le détroit d'Ormuz. Les États-Unis ont lancé hier une série de frappes contre l'Iran. Selon les Américains, il s'agit d'une riposte aux attaques iraniennes contre 3 navires commerciaux qui transitent par cet axe stratégique. Le parquet de Paris ouvre une enquête après les propos racistes de la sénatrice paraguayenne Céleste Amarilla envers Kylian Mbappé. La Fédération française de football a en effet déposé plainte. Et puis du côté des terrains, la fin hier des 8e de finale de la Coupe du Monde menait une grande partie de la rencontre. L'Argentine se qualifie pour l'écart en renversant l'Égypte 3-2. La Suisse est venue à bout de la Colombie de son côté après les tirs au but. Excellent début de journée à tous.

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1: Bonjour, la couleur du ciel de ce mercredi 8 juillet. Une nouvelle belle journée dans nos Ardennes. Le soleil va continuer de briller. Les températures du jour de 15 degrés ce matin au lever du jour et jusqu'à 30 degrés attendus cet après-midi. Le beau temps qui va persister. Les températures vont continuer de grimper en fin de semaine, nous annonce Météo France. Excellente matinée avec nous.
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2: Bonjour à tous, les béliers. La question aujourd'hui n'est pas de savoir si vous pouvez le faire, mais si vous en avez réellement envie. Cher taureau, quelque chose que vous considériez comme acquis pourrait soudain attirer toute votre attention. Les gémeaux, avant de réagir ou de transmettre quoi que ce soit, prenez le temps de vérifier les faits. Les cancers, une discussion, une décision ou un simple geste symbolique vous aidera à avancer plus léger. Quant à vous, les lions, votre élégance consistera à reconnaître la contribution des autres sans minimiser la vôtre. Les vierges, une petite imperfection pourrait finalement devenir le détail qui donne du caractère à un projet ou à une situation. Les balances, vous serez amené à choisir entre ce qui est confortable et ce qui est stimulant. La seconde option demandera davantage d'efforts. Les scorpions, écoutez attentivement entre les lignes, se trouve peut-être une information importante aujourd'hui. Sagittaire, gardez un petit peu d'espace dans votre agenda. Une opportunité imprévue pourrait apparaître au dernier moment. Les capricornes, vous constaterez qu'une difficulté qui vous paraissait imposante a perdu de sa force aujourd'hui. Les Verseaux, une idée ancienne pourrait refaire surface au moment où vous y attendiez le moins. Et puis enfin, cher poisson, vous pourriez remarquer un détail que personne d'autre n'a vu. Cette sensibilité particulière vous permettra de comprendre une situation avec une longueur d'avance. Je vous souhaite une très belle journée et un excellent week-end.
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0: Bonjour à tous, bonjour et bienvenue pour ce mercredi matin, le 8 juillet sur Radio 8, 7h du mat, on fait un point sur l'info avant d'écouter Bruno Mars, il arrive dans un instant avec le titre I Just Might. Bon réveil tout le monde. L'info sur Radio 8, c'est tout de suite avec René.
1: Bonjour, bonjour à tous. Installation d'un parc photovoltaïque sur la zone de Pargny dans le sud Ardennes. Le conseil municipal de Rethel a validé hier soir l'installation de ce parc photovoltaïque. Le projet est porté par la Société Générale de Solaire qui devrait délivrer 1 MW crête pouvant alimenter 400 foyers environ. Un terrain d'une superficie de près d'un hectare 4 avec un bail emphytéotique d'une durée de 60 ans qui devrait rapporter 8000 euros par an à la commune. Écoutez les précisions du maire de Rethel, Joseph à Fribourg.
2: Effectivement, donc nous avons été saisis par deux sociétés pour l'installation d'un parc photovoltaïque en zone de Pargny-Rosson, un terrain un hectare 4 qui est à l'abandon, qui était en friche et qui ne sert à rien. Cet hectare 4 donc pourrait recevoir un parc de photovoltaïque, source de revenus pour la ville, bien évidemment, hein, à peu près 8000 euros minimum par an de ressources financières pour la ville. Et ensuite, donc, de la façon où est implanté, où sera implanté ce parc photovoltaïque, il est vraiment à l'écart des habitations, donc il n'y aura pas de pollution visuelle, c'est le principal, c'est ce qu'on recherchait aussi. Donc il va être exploité, ça sera un site qui va être rendu propre et qui sera une source de revenus, tout simplement. Donc la consommation électrique sera réinjectée dans les réseaux, bien évidemment.
1: Voilà, 8000 m² sont réservés à l'installation des panneaux solaires. Les 6000 m² restants serviront d'aménagement paysager pour sécuriser le site. Un incendie de récolte hier en fin d'après-midi à Lanneville en Tournafuie. Un feu dans un champ d'étheules de 6 hectares. Un hectare est parti en fumée. Feu circonscrit au moyen de 3 lances. 20 sapeurs-pompiers mobilisés. Ailleurs en France, du côté des incendies, on a atteint les 2000 hectares parcourus dans la Drôme. Des colonies de vacances, près de 500 enfants ont été évacués dans les Pyrénées-Orientales. Le feu n'a pas progressé hier, mais le vent va se lever à nouveau aujourd'hui. En plus des incendies, la canicule s'est encore étendue. Aujourd'hui, 67 départements sont en vigilance orange. Marine Le Pen sera bien candidate à la présidentielle de 2027. Elle l'a annoncé ce mardi soir aux 20h de TF1, quelques heures seulement après sa condamnation dans l'affaire des assistants parlementaires d'eurodéputés. La chef de file des députés RN écope d'un an de prison sans bracelet électronique. Marine Le Pen qui a également annoncé se pourvoir en cassation à l'issue de son procès. À la Coupe du Monde, sa passe de justesse pour l'Argentine menée 2-0. Les Argentins se sont finalement imposés dans les dernières minutes 3-2 contre l'Égypte en 8e de finale après un match totalement fou. De son côté, la Suisse est venue à bout cette nuit de la Colombie après les tirs au but. Pas de match aujourd'hui, les quarts de finale débuteront demain avec un certain France-Maroc. Voilà pour l'essentiel dans cette édition.
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0: Pointer Sisters sur Radio 8 avec ce titre. À l'instant, c'était I'm So Excited. Bonjour tout le monde.
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0: Le réveil de l'été sur Radio 8. Ravi de vous retrouver. J'espère que tout va bien. Christophe Maé qui arrive dans un instant. On a rendez-vous avec la Lune. 189e jour de l'année aujourd'hui. Edgar, Kelly, Kylian, Thibault, on vous souhaite une bonne fête. Et si c'est votre anniversaire le 8 juillet, on parlera des auditeurs de Radio 8 qui fêtent leur anniversaire aujourd'hui tout à l'heure. Et ben c'est le même jour que Jaden Smith, le fils de Will Smith. Il a 28 ans. 50 ans pour la journaliste Audrey Crespo Mara aujourd'hui. 51 ans pour Claire Kame. Elle est actrice, elle est chanteuse aussi. Claire Kame, on se souvient de son duo avec Marc Lavoine. 58 ans pour Claude François Junior. C'est le fils aîné de Claude François. Et 69 ans pour Joséphine Ange-Gardien aujourd'hui. Elle est lyonnaise et c'est Mimi Mati qui fête aujourd'hui son anniversaire. Allez, bienvenue sur Radio 8. Comme promis, on va commencer la journée avec Christophe Maé. Voici la Lune.

0: Bonjour les Ardennes, en mode vacances, en mode été, bienvenue sur Radio 8 le 8 juillet aujourd'hui. Nos auditeurs qui fêtent leur anniversaire et auditrices, Christelle Dragoni de Stenay, Annick Montpetit de Villesmeuse, Elisabeth Calandre de Boulzicourt, Lilou Orban de Pourrue-Saint-Rémy ou encore Noéline Paquet de Rimogne qui fêtent aujourd'hui leur anniversaire. Alors bah, bon anniversaire. Pour la suite de la musique sur Radio 8, on va écouter Tame Impala qui arrive avec Jenny pour Dracula. Oui, c'est bien ça. Tame Impala, Jenny, Dracula dans un instant. Pour sortir de sous la couette, si vous dormez encore sous une couette cet été, bienvenue, c'est Radio 8.
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0: Bonne fête à Edgar, Kelly, Kylian et Thibaut. Aujourd'hui, nous sommes mercredi 8 juillet sur Radio 8. Il est 7h30. L'info dans les Ardennes avec René avant d'écouter Miley Cyrus avec Demain Soir.
1: Bonjour, bonjour à tous. À partir de lundi, une importante opération de rénovation sera engagée sur la rocade de Charleville-Mézières. Près de 2 millions d'euros seront investis par le conseil départemental.

0: départementale pour renouveler la chaussée de cet axe stratégique emprunté chaque jour par près de 34 000 véhicules. Les travaux porteront sur la section comprise entre l'échangeur de Manchester et l'échangeur de la Francheville, ainsi que les bretelles d'entrée et de sortie de Prix-les-Mézières, La Croisette et Moulin-le-Blanc. L'intervention consiste à raboter les enrobés existants avant de refaire intégralement la couche de roulement. Les premières restrictions de circulation seront donc mises en place dès lundi, le 13 juillet, afin de préparer le chantier. Les travaux, eux, débuteront le 15 juillet. Réouverture programmée dès le 8 août. Un incendie de récolte hier en fin d'après-midi à La Neuville en Tournafuit. Un feu dans un champ d'étheules de 6 hectares. Un hectare est parti en fumée. Un feu circonscrit au moyen de 3 lances par les sapeurs-pompiers. 20 soldats du feu mobilisés. Ailleurs en France, du côté des incendies, justement, on a atteint les 2000 hectares parcourus dans la Drôme. Des colonies de vacances, près de 500 enfants ont dû être évacués. Dans les Pyrénées-Orientales, le feu n'a pas progressé hier, mais le vent va se lever aujourd'hui à nouveau. En plus des incendies, la canicule s'est encore étendue aujourd'hui. 67 départements sont en vigilance orange. Marine Le Pen sera bien candidate à la présidentielle de 2027. Elle l'a annoncé ce mardi soir aux 20h de TF1, quelques heures seulement après sa condamnation dans l'affaire des assistants parlementaires d'eurodéputés. La chef de file des députés RN écope d'un an de prison sous bracelet électronique. Marine Le Pen qui a également annoncé ce pourvoir en cassation à l'issue de son procès. Écoutez.
1: Je ne changerai pas d'avis, non. J'ai été heureuse qu'on rende aux Français leur liberté de voter et que la Cour me rende mon éligibilité. Il n'y a plus de scénario où je ne pourrai pas me présenter en 2027, comme j'ai la possibilité de faire un pourvoi en cassation et que le pourvoi en cassation suspend les effets de l'arrêt. Je ferai donc campagne sans bracelet électronique.
2: Vous en êtes certaine ?
1: J'ai aucun doute. Nous allons très rapidement, Jordan Bardella et moi-même, démarrer cette campagne présidentielle et œuvrer à la renaissance de la France.
0: Elle promet un ticket gagnant avec Jordan Bardella qui sera propulsé à Matignon en cas de victoire de Marine Le Pen. Et puis en football, l'OPAM, l'Olympique Charleville Prix-les-Mézières évoluera bien en National 2. À la suite de son audition hier devant la commission d'appel de la DNCG, l'OPAM a officiellement été maintenu en N2, rétrogradé en R1 début juin par le gendarme financier du foot français. Le club carolo a finalement eu gain de cause hier avec encadrement de la masse salariale tout de même. Reprise pour les carolos du chemin de l'entraînement, ce sera le 22 juillet prochain. Voilà pour l'essentiel dans cette édition.
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1: Bonjour, la couleur du ciel de ce mercredi 8 juillet. Une nouvelle belle journée dans nos Ardennes. Le soleil va continuer de briller. Les températures du jour de 15 degrés ce matin au lever du jour et jusqu'à 30 degrés attendus cet après-midi. Le beau temps qui va persister. Les températures vont continuer de grimper en fin de semaine, nous annonce Météo France. Excellente matinée avec nous.
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Radio 8, avec à l'instant Auréa et sa soirée mondaine. Nous sommes mercredi, qui dit mercredi dit nouveau film au cinéma. Évidemment, l'événement, c'est la version live de Vaiana, nouvelle version de Vaiana, la légende du bout du monde, à découvrir à partir d'aujourd'hui, avec dans le rôle du demi-dieu Maui, Dwayne Johnson. Ça va de soi. Nouveau film à découvrir donc à partir d'aujourd'hui, puis puisqu'on parle de cinéma, je vous offrirai deux places de cinéma tout à l'heure dans les salles des Ardennes. Ce sera à gagner sur Radio 8 à partir de 9h. Soyez là avec nous. Jack et Carla pour la suite, c'est M'envoler et Somber. D'abord, voici Potential.

0: Allez, merci de commencer la journée avec nous sur Radio Hit.
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0: Et avec du soleil.
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0: Le soleil qui arrive dans un instant sur Radio 8. René qui revient à 8h pour un nouveau point sur l'info dans les Ardennes. On est mercredi 8 juillet. Aujourd'hui, on souhaite une bonne fête à Edgar, à Kelly, à Kylian et à Thibaut. Et il est temps de s'intéresser à votre horoscope. Voici Camille sur Radio 8.
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4: Bonjour à tous les béliers, la question aujourd'hui n'est pas de savoir si vous pouvez le faire, mais si vous en avez réellement envie. Chers taureaux, quelque chose que vous considériez comme acquis pourrait soudain attirer toute votre attention. Les gémeaux, avant de réagir ou de transmettre quoi que ce soit, prenez le temps de vérifier les faits. Les cancers, une discussion, une décision ou un simple geste symbolique vous aidera à avancer plus léger. Quant à vous les lions, votre élégance consistera à reconnaître la contribution des autres sans minimiser la vôtre. Les vierges, une petite imperfection pourrait finalement devenir le détail qui donne du caractère à un projet ou à une situation. Les balances, vous serez amené à choisir entre ce qui est confortable et ce qui est stimulant. La seconde option demandera davantage d'efforts. Les scorpions, écoutez attentivement entre les lignes, se trouve peut-être une information importante aujourd'hui. Sagittaire, gardez un petit peu d'espace dans votre agenda. Une opportunité imprévue pourrait apparaître au dernier moment. Les capricornes, vous constaterez qu'une difficulté qui vous paraissait imposante a perdu de sa force aujourd'hui. Les Verseaux, une idée ancienne pourrait refaire surface au moment où vous y attendiez le moins. Et puis enfin, cher poisson, vous pourriez remarquer un détail que personne d'autre n'a vu. Cette sensibilité particulière vous permettra de comprendre une situation avec une longueur d'avance. Je vous souhaite une très belle journée et un excellent week-end.
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0: Allez, merci de commencer votre journée avec nous ici sur Radio 8. On fait un point sur l'info dans les Ardennes. C'est René qui est de retour. Il est 8h du mat et nous sommes mercredi 8 juillet. Et juste après, il y aura Sound of Legend, la version estivale de San Francisco qui arrive sur Radio 8.
1: Bonjour, bonjour à tous. Installation d'un parc photovoltaïque sur la zone de Pargny dans le sud Ardennes. Le conseil municipal de Rethel a validé hier soir l'installation de ce parc photovoltaïque. Le projet est porté par la Société Générale de Solaire qui devrait délivrer 1 MW crête pouvant alimenter 400 foyers environ. Un terrain d'une superficie de près d'un hectare 4 avec un bail emphytéotique d'une durée de 60 ans qui devrait rapporter 8000 euros par an à la commune. Écoutez les précisions du maire de Rethel, Joseph Afribo.
2: Effectivement, donc nous avons été saisis par deux sociétés pour l'installation d'un parc photovoltaïque en zone de Pargny-Rosson, un terrain d'un hectare 4 qui est à l'abandon, qui était en friche et qui ne sert à rien. Cet hectare 4 donc, pourrait recevoir un parc de photovoltaïque, source de revenus pour la ville, bien évidemment, à peu près 8000 euros minimum par an de ressources financières pour la ville. Et ensuite, donc, de la façon où est implanté, où sera implanté ce parc photovoltaïque, il est vraiment à l'écart des habitations, donc il n'y aura pas de pollution visuelle, c'est le principal, c'est ce qu'on recherchait aussi. Donc il va être exploité, ça sera un site qui va être rendu propre et qui sera une source de revenus, tout simplement. Donc la consommation électrique sera réinjectée dans les réseaux, bien évidemment.
1: Voilà, 8000 m² sont réservés à l'installation des panneaux solaires. Les 6000 m² restants serviront d'aménagement paysager pour sécuriser le site. Un incendie de récolte hier en fin d'après-midi à La Neuville en Tournafuie. Un feu dans un champ d'étel de 6 hectares. Un hectare est parti en fumée. Feu circonscrit au moyen de 3 lances, 20 sapeurs-pompiers mobilisés. Ailleurs en France, du côté des incendies, on a atteint les 2000 hectares parcourus dans la Drôme. Des colonies de vacances, près de 500 enfants ont été évacués dans les Pyrénées-Orientales. Le feu n'a pas progressé hier, mais le vent va se lever à nouveau aujourd'hui. En plus des incendies, la canicule s'est encore étendue. Aujourd'hui, 67 départements sont en vigilance orange. Marine Le Pen sera bien candidate à la présidentielle de 2027. Elle l'a annoncé ce mardi soir aux 20h de TF1, quelques heures seulement après sa condamnation dans l'affaire des assistants parlementaires d'eurodéputés. La chef de file des députés RN écope d'un an de prison sans bracelet électronique. Marine Le Pen qui a également annoncé ce pourvoi en cassation à l'issue de son procès. À la Coupe du Monde, ça passe de justesse pour l'Argentine. Menée 2-0, les Argentins se sont finalement imposés dans les dernières minutes. 3-2 contre l'Égypte en 8e de finale après un match totalement fou. De son côté, la Suisse est venue à bout cette nuit de la Colombie après les tirs au but. Pas de match aujourd'hui. Les quarts de finale débuteront demain avec un certain France-Maroc. Voilà pour l'essentiel dans cette édition.

0: Jermaine Jackson, Piazza Dora, on était dans les années 80, un tube mythique des années 80, c'était When the Rain Begins to Fall qu'on a écouté sur Radio 8. Pour la suite, le nouveau Joseph Kamel, ça s'appelle Crash. Aujourd'hui, nous sommes le 8 juillet, c'est mercredi matin, bienvenue, son 89e jour de l'année. On souhaite une bonne fête à Edgar, à Kelly, à Kylian et à Thibaut aussi. Parlons de films qui fêtent leur anniversaire aujourd'hui, avec deux films d'horreur. On va parler de Scream 2, sorti à 28 ans, de Wes Craven, hein, Scream 2 avec Neve Campbell, avec David Arquette, avec Courtney Cox. 39 ans sortait Evil Dead 2 de Sam Raimi, ça c'était en 1987. Et puis un autre style de film, Ant-Man avec Paul Rudd et Michael Douglas, Evangeline Lilly, vous souvenez certainement de ce film Ant-Man sorti il y a pile 11 ans. C'était donc le 8 juillet 2015. Pour la suite, comme promis, Joseph Kamel qui arrive maintenant, voici Crash, c'est Radio 8.
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0: Radio 8, Die Die, Shakira et Burna Boy et l'hymne du mondial à l'instant. Nous sommes le 8 juillet aujourd'hui. Nos auditeurs qui fêtent leur anniversaire, on va commencer par un auditeur, Frédéric Cabadet, qui habite à Brittany. Il y a Valérie Anne, 15 ingés de Charleville, ou encore Grégoire Noël de Francheval, qui fête aujourd'hui leur anniversaire. Bon anniversaire à vous, évidemment, bonne journée. Et Taylor Swift arrive. Mais ça y est, femme mariée, hein, Taylor Swift. On l'écoute avec Opel Lights dans un instant. Sur Radio 8 à 8h30, ce sera le retour de l'info dans les Ardennes tout à l'heure. Avec René, vous restez bien avec nous, bon réveil.
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0: J'ai David Guetta qui arrive avec dans sa valise dans un instant. Teddy Swim, c'est Don the Night. Oui, c'est une grande valise. Ce sera Gone, Gone, Gone après l'info. Avec René, Radio 8, 8h30.
1: Bonjour, bonjour à tous. On débute cette édition par cet accident hier en fin de soirée sur la route départementale 948 en direction de Borin, sur la commune de Givet. Accident de la circulation routière mettant en cause un véhicule de tourisme seul. Le véhicule a terminé sa course contre un arbre à forte cinétique. À son bord, le conducteur âgé de 25 ans, seul au moment des faits, a été extrait par les sapeurs-pompiers de Givet. Il a été examiné sur place avant d'être transféré vers l'hôpital de Dinan. La gendarmerie s'est rendue sur place. Un incendie de récolte hier en fin d'après-midi à La Neuville en tourne à fuie dans les Ardennes. Un feu dans un champ d'étheules de 6 hectares. Un hectare est parti en fumée. Feu circonscrit au moyen de 3 lances par 20 sapeurs-pompiers mobilisés. Dans le reste de l'actualité, il va encore faire très chaud. Aujourd'hui, 67 départements sont en alerte orange canicule. Les températures devraient se maintenir sur une large partie du pays, mais elles devraient grimper dans le sud. Des températures qui aggravent le risque de feux de forêt. 7 départements du pourtour méditerranéen sont ce matin en alerte maximale face aux incendies. Condamnée dans l'affaire des assistants parlementaires européens, Marine Le Pen se lance dans la course à la présidentielle. La chef de file des députés RN a annoncé hier soir sur TF1 être officiellement candidate pour

0: 2027, un peu plus tôt dans la journée, elle a écopé de 3 ans de prison, dont 1 an ferme sous bracelet électronique par la Cour d'appel de Paris pour détournement de fonds publics. Les résultats du bac sont stables cette année. Le taux de réussite provisoire du bac s'établit à 85,5%. Pour cette session 2026, le taux définitif sera publié après le rattrapage. Les épreuves du second groupe se déroulent jusqu'à la fin de semaine. Dans les Ardennes, sachez que le taux de réussite provisoire avant le rattrapage est de 82,1%. Le cyclisme nouveau, maillot jaune sur le Tour de France à 30 ans, Thorstein Train portera pour la première fois la tunique de leader au classement général aujourd'hui. Aujourd'hui, la part belle au sprinter pour la 5e étape entre Lalmezan et Pau. Voilà pour l'essentiel dans cette édition.
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C'était Miles Smith avec Niall Horan qu'on vient d'écouter sur Radio 8 à l'instant. Miles Smith, Niall Horan, ça s'appelle Drive Safe. Parlons de l'émission Au Tableau avec des enfants de 8 à 12 ans qui posent des questions à des célébrités. C'est diffusé sur l'application Canal+. Les invités de cette nouvelle saison, il y aura Louane. Ce sera à découvrir le 2 septembre. Ahmed Silla le 7 octobre. Inox Tag le 4 novembre. Marine, la chanteuse de la Starac, le 2 décembre. José Garcia le 6 janvier. Et Lilian Thuram, le footballeur, ce sera le 3 février. Ce sont les invités de la prochaine saison de Au Tableau sur Canal+, avec ses enfants de 8 à 12 ans qui posent plein de questions. Plein de questions. Voici Anira que j'ai cherché. Naïka, juste après, ce sera One Track Mind. Bon réveil. Bienvenue sur Radio 8. Yeah.

0: Merci de commencer votre journée d'été avec nous. Merci de commencer votre journée d'été avec nous ici sur Radio 8. Mercredi 8 juillet aujourd'hui. À 9h, on fera le point sur l'info dans les Ardennes. Ce sera dans quelques minutes, mais d'abord, il est temps de s'intéresser à votre horoscope. Et chaque matin, on retrouve, bah oui, Camille pour l'horoscope sur Radio 8.
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2: Bonjour à tous, les béliers, la question aujourd'hui n'est pas de savoir si vous pouvez le faire, mais si vous en avez réellement envie. Cher taureau, quelque chose que vous considériez comme acquis pourrait soudain attirer toute votre attention. Les gémeaux, avant de réagir ou de transmettre quoi que ce soit, prenez le temps de vérifier les faits. Les cancers, une discussion, une décision ou un simple geste symbolique vous aidera à avancer plus léger. Quant à vous, les lions, votre élégance consistera à reconnaître la contribution des autres sans minimiser la vôtre. Les vierges, une petite imperfection pourrait finalement devenir le détail qui donne du caractère à un projet ou à une situation. Les balances, vous serez amené à choisir entre ce qui est confortable et ce qui est stimulant. La seconde option demandera davantage d'efforts. Les scorpions, écoutez attentivement entre les lignes, se trouve peut-être une information importante aujourd'hui. Sagittaire, gardez un petit peu d'espace dans votre agenda, une opportunité imprévue pourrait apparaître au dernier moment. Les capricornes, vous constaterez qu'une difficulté qui vous paraissait imposante a perdu de sa force aujourd'hui. Les Verseaux, une idée ancienne pourrait refaire surface au moment où vous y attendiez le moins. Et puis enfin, cher poisson, vous pourriez remarquer un détail que personne d'autre n'a vu. Cette sensibilité particulière vous permettra de comprendre une situation avec une longueur d'avance. Je vous souhaite une très belle journée et un excellent week-end.
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0: Encore un matin, ça c'est un titre de Jean-Jacques Goldman dans les années 80 qu'on va écouter dans un instant sur Radio 8. Ce sera juste après Angèle et Justice avec What You Want. Mais d'abord à 9h, il est temps de faire un point sur l'info dans les Ardennes sur Radio 8 avec René ce matin.
1: Bonjour, bonjour à tous. On débute cette édition de 9h par les résultats du bac qui sont stables cette année. Le taux de réussite provisoire du bac s'établit à 85,5% pour cette session de 2026. Le taux définitif sera publié après le rattrapage. Les épreuves du second groupe se déroulent jusqu'à la fin de semaine. Dans les Ardennes, sachez que le taux de réussite provisoire avant le rattrapage est de 82,1%. Un accident hier en fin de soirée sur la route départementale 948 en direction de Borin sur la commune de Givet. Accident de la circulation routière mettant un véhicule seul qui a terminé sa course contre un arbre. À bord du véhicule, un conducteur âgé de 25 ans, blessé. Il a été examiné puis transféré vers le centre hospitalier de Dinan en Belgique. La gendarmerie s'est rendue sur place. Installation d'un parc photovoltaïque sur la zone de Pargny. Le conseil municipal de Rethel a validé hier soir l'installation de ce parc photovoltaïque en zone de Pargny-Rosson. Le projet porté par la Société Générale de Solaire devrait délivrer 1 MW crête pouvant alimenter près de 400 foyers. Un terrain d'une superficie de 13 991 m² avec un bail emphytéotique d'une durée de 60 ans qui devrait rapporter 8000 euros par an à la commune. Joseph Afribo, le maire de Rethel.
2: Nous avons été saisis par deux sociétés pour l'installation d'un parc photovoltaïque en zone de Pargny-Rosson, un terrain un hectare 4 qui est à l'abandon, qui était en friche et qui ne sert à rien. Cet hectare 4 donc pourrait recevoir un parc de photovoltaïque, source de revenus pour la ville, bien évidemment, à peu près 8000 euros minimum par an de ressources financières pour la ville. Et ensuite, donc, de la façon où est implanté, où sera implanté ce parc photovoltaïque, il est vraiment à l'écart des habitations, donc il n'y aura pas de pollution visuelle, c'est le principal, c'est ce qu'on recherchait aussi. Donc il va être exploité, ça sera un site qui va être rendu propre et qui sera une source de revenus tout simplement. Donc la consommation électrique sera réinjectée dans les réseaux, bien évidemment.
1: Voilà, 8000 m² seront donc réservés à l'installation de ces panneaux solaires. Les 6000 m² restants serviront d'aménagement paysager pour sécuriser le site. Condamnée dans l'affaire des assistants parlementaires européens, Marine Le Pen se lance dans la course à la présidentielle. La chef de file des députés RN a annoncé hier soir sur TF1 être officiellement candidate pour 2027. Un peu plus tôt dans la journée, elle a écopé de 3 ans de prison, dont un enferme sous bracelet électronique par la Cour d'appel de Paris pour détournement de fonds publics. Et puis à la Coupe du Monde, ça passe de justesse pour l'Argentine. Menée 2-0, les Argentins se sont finalement imposés dans les toutes dernières minutes, 3-2 contre l'Égypte en 8e de finale. Après un match totalement fou, de son côté, la Suisse est venue à bout cette nuit de la Colombie après les tirs au but. 9h passées de 2 minutes. Excellente matinée avec nous.

0: Encore un matin et Jean-Jacques Goldman sur Radio 8 pour vous souhaiter la bienvenue.
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0: Ah oui, on passe la matinée ensemble sur Radio 8. Nous sommes mercredi aujourd'hui, le 8 juillet. J'espère que tout va bien. On va parler cadeaux d'ici quelques minutes. Mercredi égale place de cinéma. Bah tiens, on va vous offrir deux places de ciné dans les salles des Ardennes. Trois titres, il faut en reconnaître un pour pouvoir vous inscrire. Vous connaissez le principe du jeu, évidemment. Et pour la musique, on a Temper City qui arrive avec Self Aware. En préparation, Temper City qu'on va écouter juste après Skin. Voici tout de suite Rag & Bone Man sur Radio 8.

Radio 8, c'était Tampor City. Tampor City avec ce titre Self-Aware. Pour la suite, Alex Warren. Clairement l'un des tubes de cet été 2026, Alex Warren Fever Dream, Vanessa Paradis pour les épines du cœur, et puis on aura aussi Teddy Swims, autre tube de l'été, avec Mr. Know It All. 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Vous avez jusqu'à 11h30 pour vous inscrire, le tirage au sort ce sera 11h45, parmi tous les inscrits 03 24 27 45 46. Comme d'habitude, je vous passe trois titres et je vous demande d'en reconnaître un.

0: Donnez-moi le nom du désinterprète ou le titre d'une de ces trois chansons pour gagner deux places de cinéma. Ça se passe au 03 24 27 45 46 et passez un très bel été avec nous sur Radio 8.
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Mr. Know It All, nouveauté d'Iswims qu'on vient d'écouter à l'instant. Vous êtes sur Radio 8. Pour la suite, j'ai Vita avec Ça fait mal et Dizzy Théodora avec Mélodrama. Et puis dans quelques minutes, on va parler de Stéphane Bern et de son émission Secret d'Histoire. Il y a une petite rumeur là qui traîne. On nous dit que l'émission va s'arrêter faute de budget sur France Télévisions. Secret d'Histoire s'arrête ou s'arrête pas? Stéphane Bern a donné la réponse à cette question. Je vous en parle dans moins de 10 minutes sur Radio 8.

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0: Claudio Capéo sur Radio 8 à l'instant, c'était Qu'est-ce qu'il me restera ? On vient d'écouter à l'instant. Alors j'ai une bonne nouvelle à vous annoncer si vous êtes fan d'émissions Histoire, comme Secret d'Histoire, à l'émission de Stéphane Bern sur France Télévisions. Il y a une rumeur, depuis un petit moment on nous dit que ça va s'arrêter parce qu'il n'y a plus d'argent à France Télévisions. On va cesser donc l'émission Secret d'Histoire. Eh bien rassurez-vous puisque Stéphane Bern a décidé de mettre fin aux inquiétudes des mordus d'Histoire. Il l'a dit, son émission continue, elle n'est absolument pas en danger. Bonne nouvelle donc. Allez, Bruno Mars pour la suite. Alors Bruno Mars, on l'écoute dans un instant avec I Just Might, et puis on enchaîne avec Charles Doré qui arrive aussi. Ce sera famille ou pas famille. Ben voilà, on écoute tout ça avant 10h, c'est Radio 8. 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

0: Passez une excellente matinée avec nous sur Radio 8, mercredi. Le 8 juillet aujourd'hui, 10h du mat, le point sur l'info dans les Ardennes avec René, puis la musique Tame Impala Jenny avec Dracula. Et puis on aura aussi Lewis Capaldi tout à l'heure avec Almost sur Radio 8.
1: Bonjour, bonjour à tous. On débute cette édition par cet accident hier en fin de soirée sur la route départementale 948 en direction de Borin, sur la commune de Givet. Accident de la circulation routière mettant en cause un véhicule de tourisme seul. Le véhicule a terminé sa course contre un arbre à forte cinétique. À son bord, le conducteur âgé de 25 ans, seul au moment des faits, a été extrait par les sapeurs-pompiers de Givet. Il a été examiné sur place avant d'être transféré vers l'hôpital de Dinan. La gendarmerie s'est rendue sur place. Un incendie de récolte hier en fin d'après-midi à la Neuville en Tournafuit dans les Ardennes. Un feu dans un champ d'étheules de 6 hectares. Un hectare est parti en fumée. Feu circonscrit au moyen de 3 lances par 20 sapeurs-pompiers mobilisés. Dans le reste de l'actualité, il va encore faire très chaud aujourd'hui. 67 départements sont en alerte orange canicule. Les températures devraient se maintenir sur une large partie du pays, mais elles devraient grimper dans le sud, des températures qui aggravent le risque de feux de forêt. 7 départements du pourtour méditerranéen sont ce matin en alerte maximale face aux incendies. Condamnée dans l'affaire des assistants parlementaires européens, Marine Le Pen se lance dans la course à la présidentielle. La chef de file des députés RN a annoncé hier soir sur TF1 être officiellement candidate pour 2027. Un peu plus tôt dans la journée, elle a écopé de 3 ans de prison, dont un en ferme sous bracelet électronique par la Cour d'appel de Paris pour détournement de fonds publics. Les résultats du bac sont stables cette année. Le taux de réussite provisoire du bac s'établit à 85,5%. Pour cette session 2026, le taux définitif sera publié après le rattrapage. Les épreuves du second groupe se déroulent jusqu'à la fin de semaine. Dans les Ardennes, sachez que le taux de réussite provisoire avant le rattrapage est de 82,1%. Le cyclisme, nouveau maillot jaune sur le Tour de France à 30 ans. Thorstein Trenn portera pour la première fois la tunique de leader au classement général aujourd'hui. Aujourd'hui, la part belle au sprinter pour la 5e étape entre Lalmezan et Pau. Voilà pour l'essentiel dans cette édition.
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Et ça pique un peu quand même, ça met de bonne humeur quand ça pique un peu quand même. C'était Mickey qu'on vient d'écouter, c'est Radio 8, Miley Cyrus. Baby, when we dream, À suivre, Miley Cyrus avec Dream As One, musique du film Avatar 3, c'est ça, hein, qui était sorti il y a quelques mois maintenant au cinéma. 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

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Et c'était évidemment Clara Luciani sur Radio 8. Bel été, merci d'être avec nous. Bonnes vacances pour ceux qui y sont en ce mercredi 8 juillet. Dans un instant, mercredi, il y a le nouveau film au cinéma. On va regarder ce qui se passe du côté des salles des Ardennes. Quels sont les nouveaux films à découvrir à partir d'aujourd'hui? On en parle dans 10 minutes. Le temps d'écouter Gims qui nous emmène au soleil juste après Marine avec Escroc maintenant sur Radio 8.

0: Radio 8 et Kenji avec Andalouse. Nous sommes mercredi 8 juillet. Qui dit mercredi dit nouveau film au cinéma. Il y a aujourd'hui par exemple la version live de Vaiana, la légende du bout du monde, que vous allez pouvoir découvrir, entre autres avec Dwayne Johnson, ou encore un nouveau film, un drame avec Omar Sy intitulé Le Passage, que vous allez pouvoir découvrir au cinéma. Quelques-uns des nouveaux films qui débarquent sur grand écran à partir d'aujourd'hui. Sound of Legends, ça débarque sur Radio 8 tout de suite. On va écouter San Francisco. Et puis on aura Zao MC Solar, entre autres avec Comme Caroline, avant le retour de l'info à 11h sur Radio 8.
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0: toutes nos matinées de la semaine ensemble sur Radio 8. Bienvenue, 11h du mat en ce mercredi. Après l'info avec René, tout de suite l'info dans les Ardennes. On écoutera Taylor Swift Opolite et Pierre Garnier qui arrive aussi avec L'Horizon. 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
1: Bonjour à tous. À partir de lundi, une importante opération de rénovation sera engagée sur la rocade de Charleville-Mézières. Près de 2 millions d'euros seront investis par le conseil départemental pour renouveler la chaussée de cet axe stratégique emprunté chaque jour par près de 34 000 véhicules. Les travaux porteront sur la section comprise entre l'échangeur de Manchester et l'échangeur de la Francheville, ainsi que les bretelles d'entrée et de sortie de Prix-les-Mézières, La Croisette et Moulin-le-Blanc. L'intervention consiste à raboter les enrobés existants avant de refaire intégralement la couche de roulement. Les premières restrictions de circulation seront donc mises en place dès lundi, le 13 juillet, afin de préparer le chantier. Les travaux, eux, débuteront le 15 juillet. Réouverture programmée dès le 8 août. Un incendie de récolte hier en fin d'après-midi à la Neuville en Tournafuy. Un feu dans un champ d'étheule de 6 hectares. Un hectare est parti en fumée. Un feu circonscrit au moyen de 3 lances par les sapeurs-pompiers. 20 soldats du feu mobilisés. Ailleurs en France, du côté des incendies justement, on a atteint les 2000 hectares parcourus dans la Drôme. Des colonies de vacances, près de 500 enfants ont dû être évacués. Dans les Pyrénées-Orientales, le feu n'a pas progressé hier, mais le vent va se lever aujourd'hui à nouveau. En plus des incendies, la canicule s'est encore étendue aujourd'hui. 67 départements sont en vigilance orange. Marine Le Pen sera bien candidate à la présidentielle de 2027. Elle l'a annoncé ce mardi soir aux 20h de TF1, quelques heures seulement après sa condamnation dans l'affaire des assistants parlementaires d'eurodéputés. La chef de file des députés RN écope d'un an de prison sous bracelet électronique. Marine Le Pen qui a également annoncé se pourvoir en cassation à l'issue de son procès. Écoutez.
2: Je ne changerai pas d'avis. J'ai été heureuse qu'on rende aux Français leur liberté de voter et que la Cour me rende mon éligibilité. Il n'y a plus de scénario où je ne pourrai pas me présenter en 2027, comme j'ai la possibilité de faire un pourvoi en cassation et que le pourvoi en cassation suspend les effets de l'arrêt. Je ferai donc campagne sans bracelet électronique.
3: Vous en êtes certaine ?
2: J'ai aucun doute. Nous allons très rapidement, Jordan Bardella et moi-même, démarrer cette campagne présidentielle et œuvrer à la renaissance de la France.
1: Elle promet un ticket gagnant avec Jordan Bardella qui sera propulsé à Matignon en cas de victoire de Marine Le Pen. Et puis en football, l'OGPAM, l'Olympique Charleville Prix-les-Mézières, évoluera bien en National 2. À la suite de son audition hier devant la commission d'appel de la DNCG, l'OGPAM a officiellement été maintenu en N2, rétrogradé en R1 début juin par le gendarme financier du foot français. Le club carolo a finalement eu gain de cause hier avec encadrement de la masse salariale tout de même. Reprise pour les carolos du chemin de l'entraînement, ce sera le 22 juillet prochain. Voilà pour l'essentiel dans cette édition.
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Louane. Louane, c'était Chien sur Radio 8. David Guetta et Jennifer Lopez arrivent Save Me Tonight. Charlotte Cardin avec The Way We Touch et Pierre Demar aussi tout à l'heure avec Je Pense à Vous. Septembre, la sortie de l'album Ave Demar, deuxième album de Pierre Demar donc. 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

0: Pierre Demar avec Je pense à vous sur Radio 8.
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0: Et on parle brocante. Une brocante organisée ce dimanche. Route de Servion à Rouvroy-sur-Audry. Ce sera de 7 à 18 heures. Également dans le village de Les Fours de 6 à 18 heures. Et à Margus de 8 à 18 heures. À Margus, ce sera sur le stade, le terrain du stade de foot. Voilà pour différentes brocantes qui vous attendent en ce dimanche. Dimanche 12 juillet. Bébé Rexha qui arrive avec New Religion. Et voici Dadju Anita avec Mon Soleil sur Radio 8.

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0: Il sera en concert le 10 octobre prochain. Julien Lib, qu'on vient d'écouter sur Radio 8 à l'instant, avec Kota pour Dis-moi où. Et ça, c'est pour la suite de la musique. Angèle Justice arrive à Quoi Tu Hantes. Avant de faire le point sur l'info dans les Ardennes à midi avec René. Il y avait des places de cinéma à gagner ce matin. Pour tenter votre chance, il fallait reconnaître un des trois titres. Le duo Hélène Ségara, Laura Pausini. On n'oublie jamais rien, on vit avec, ça s'appelle cette chanson. Ou Lady Gaga avec Just Dance. Ou Stevie Wonder, I Just Call To Say I Love You. Allez, bravo à nos gagnantes ce matin, Aurélie Berthaud de Bulson, Leslie Couvin de Saint-Mange et Jérôme Bastien de Charleville-Mézières. On vient d'effectuer le tirage au sort et vous gagnez tous les trois vos deux places de cinéma pour aller voir le film de votre choix dans les salles des Ardennes, pourquoi pas Vaiana hein, qui débarque sur nos écrans à partir d'aujourd'hui. La version live de Vaiana avec Dwayne Johnson. Bon après-midi sur Radio 8. Je vous retrouve demain matin. On sera ensemble dès 9h du mat. Demain, vous gagnerez les invitations pour le zoo d'Abneyville. Entre 9h et midi, moi, j'aurai le plaisir de vous réveiller même à partir de 7h du mat. Oui, c'est l'été. Donc, on passe le 7h midi ensemble tous les jours. C'est fini pour aujourd'hui. Bon après-midi sur Radio 8. Et je vous retrouve avec beaucoup de plaisir demain matin. Salut tout le monde. 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
0: Il est midi.
2: Bonjour, bonjour à tous. Installation d'un parc photovoltaïque sur la zone de Pargny, dans le sud Ardennes. Le conseil municipal de Rethel a validé hier soir l'installation de ce parc photovoltaïque. Le projet est porté par la Société Générale de Solaire, qui devrait délivrer 1 MW crête pouvant alimenter 400 foyers environ. Un terrain d'une superficie de près d'un hectare 4 avec un bail emphytéotique d'une durée de 60 ans, qui devrait rapporter 8000 euros par an à la commune. Écoutez les précisions du maire de Rethel, Joseph Afribo.
3: Et effectivement, donc nous avons été saisis par deux sociétés pour l'installation d'un parc photovoltaïque en zone de Pargny-Resson, un terrain d'un hectare 4 qui est à l'abandon, qui était en friche et qui ne sert à rien. Cet hectare 4 donc, pourrait recevoir un parc de photovoltaïque, source de revenus pour la ville, bien évidemment, à peu près 8000 euros minimum par an de ressources financières pour la ville. Et ensuite, donc, de la façon où est implanté, où sera implanté ce parc photovoltaïque, il est vraiment à l'écart des habitations, donc il n'y aura pas de pollution visuelle, c'est le principal, c'est ce qu'on recherchait aussi. Donc, il va être exploité, ça sera un site qui va être rendu propre et qui sera une source de revenus, tout simplement. Donc, la consommation électrique sera réinjectée dans les réseaux, bien évidemment.
2: Voilà, 8000 m² sont réservés à l'installation des panneaux solaires. Les 6000 m² restants serviront d'aménagement paysager pour sécuriser le site. Un incendie de récolte hier en fin d'après-midi à La Neuville en Tournafuie. Un feu dans un champ d'étel de 6 hectares. Un hectare est parti en fumée. Feu circonscrit au moyen de 3 lances. 20 sapeurs-pompiers mobilisés. Ailleurs en France, du côté des incendies, on a atteint les 2000 hectares parcourus dans la Drôme. Des colonies de vacances, près de 500 enfants ont été évacués dans les Pyrénées-Orientales. Le feu n'a pas progressé hier, mais le vent va se lever à nouveau aujourd'hui. En plus des incendies, la canicule s'est encore étendue. Aujourd'hui, 67 départements sont en vigilance orange. Marine Le Pen sera bien candidate à la présidentielle de 2027. Elle l'a annoncé ce mardi soir aux 20h de TF1, quelques heures seulement après sa condamnation dans l'affaire des assistants parlementaires d'eurodéputés. La chef de file des députés RN écope d'un an de prison sans bracelet électronique. Marine Le Pen qui a également annoncé ce pourvoi en cassation à l'issue de son procès. À la Coupe du Monde, ça passe de justesse pour l'Argentine. Menée 2-0, les Argentins se sont finalement imposés dans les dernières minutes. 3-2 contre l'Égypte en 8e de finale après un match totalement fou. De son côté, la Suisse est venue à bout cette nuit de la Colombie après les tirs au but. Pas de match aujourd'hui. Les quarts de finale débuteront demain avec un certain France-Maroc. Un soleil omniprésent cet après-midi dans le ciel des Ardennes. Soleil et chaleur jusqu'à 30 degrés attendus à Vouziers, Rethel et du côté de Saint-Germain-Mont et de Douzy. Bon appétit, très bel après-midi à l'ombre.
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0: Très bon après-midi, 16h. Bel été, belles vacances avec Radio 8. Heureux de vous retrouver évidemment pour ce mercredi. Déjà, nous sommes le 8 juillet, mais ça passe. Les amis, en attendant, profitez bien de l'été. Dans un instant, les hits reviennent avec Florent Pagny ou encore Gims. Et ben avant ça, c'est l'info sur Radio 8. Le 2 minutes info dès maintenant, c'est avec la rédaction. Bonjour.
1: Bonjour à tous. Les menaces de Donald Trump. Lors du sommet de l'OTAN, le président américain évoque la possibilité de frapper fort l'Iran dès ce soir. Après plusieurs jours de tensions entre les deux nations, l'Iran a annoncé avoir frappé des installations sur des bases militaires américaines au Koweït et à Bahreïn. Une offensive également dénoncée par Emmanuel Macron qui estime que l'Iran a eu tort. Il appelle à poursuivre les négociations avec beaucoup de calme et de sang-froid. Au lendemain de la candidature de Marine Le Pen à la présidentielle, Jordan Bardella dit se réjouir qu'elle puisse porter les couleurs du RN. Le président du parti assure n'éprouver ni soulagement ni déception de ne pas être candidat. Marine Le Pen et Jordan Bardella étaient en fin de matinée sur un marché de la Flèche dans la Sarthe. Marine Le Pen a été condamnée en appel à 3 ans de prison, dont un enferme avec port d'un bracelet électronique. Mais elle se pourvoit en cassation. Près de 200 personnes interpellées pour des soupçons de pédocriminalité, âgées de 20 à 60 ans, des profils repérés sur le site internet Coco avant sa fermeture il y a 2 ans. À l'issue de ces interpellations, 69 d'entre elles ont donné lieu à des suites judiciaires, avec notamment 7 peines d'emprisonnement ferme prononcées. L'alerte de Que Choisir Ensemble, l'association de consommateurs met en garde contre les crèmes solaires vendues sur les plateformes chinoises Temu, Shein et AliExpress. 9 crèmes sur 10 sont dangereuses pour la santé, avec pour certaines la présence de substances interdites en Europe. Que Choisir Ensemble demande aux autorités françaises de protéger les consommateurs. Des nouveaux records de température battus en début d'après-midi. La barre des 40 degrés a été franchie à Sète et Montpellier. Il n'a jamais fait aussi chaud en juillet dans l'histoire de ces deux villes. L'Hérault fait partie des 67 départements placés en vigilance orange en raison de la canicule. Et puis la 5e étape du Tour de France cet après-midi. Un parcours pour les sprinteurs. 158 km entre Lannemezan et Pau. Le maillot jaune est sur les épaules du Norvégien Torsten Train. Voilà pour l'info. Excellent après-midi.

0: Toujours plus de vie dans les Ardennes. Bienvenue chez moi, bienvenue chez nous. C'était Florent Pagny.
1: C'est Laurent sur Radio.
0: Eh ben, nous y voilà pour ce mercredi après-midi. Merci d'être avec nous. Un bel été, de belles vacances aujourd'hui, en ce 8 juillet. En vous souhaitant évidemment plein de courage, parce qu'on pense à ceux qui n'ont pas de vacances, ceux qui ne seront pas en vacances peut-être avant août, pas avant septembre en tout cas. Bienvenue chez nous. On aura l'occasion de s'intéresser à vos bons plans de l'été, évidemment, comme tous les mercredis. Et puis bien sûr, sur Radio 8, il y aura la petite enfant en plus. Je vous donnerai le sujet tout à l'heure. Toujours plus de 8 avec DC et Théodora dans quelques instants. Et Joe, voici End of Beginning sur Radio 8.

0: L'été, on le passe ensemble, Radio 8, avec à l'instant 6 et Théodorin, avec Mélodrama. Et soyez au rendez-vous tout à l'heure dans la petite info en plus. Eh ben, on va rester dans l'esprit estival pour celles et ceux qui vont peut-être aller profiter des plages cet été. Bah, justement, comment entretenir au mieux votre maillot de bain? On s'y intéressera tout à l'heure, ce sera dans l'info en plus. Et ce sera juste avant 18h. Radio 8, restez avec nous, la radio de votre été, la playlist de vos vacances. Dans le prochain quart d'heure, on revient très vite avec Sound of Legend et San Francisco. Reste avec nous, c'est dans un instant sur Radio 8.
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Allez, vous restez avec nous. La suite de votre après-midi, c'est avec Pierre Demer, avec Je pense à vous.

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0: En voiture ou au boulot, on écoute Radio 8 avec un instant Moss dans les souvenirs avec Au nom de la rose. Merci d'être avec nous. En tout cas, vous êtes calé sur Radio 8. Le www.radio8fm.com. Ah oui, venez nous rejoindre. Laissez-nous des messages également sur les réseaux sociaux avec la page Facebook Radio 8 Ardennes. Avec dans quelques instants la suite de votre après-midi, juste avant de retrouver la rédaction, ce sera à 17h. On revient toujours plus de 8 avec Jennifer Lopez et David Guetta. Jennifer Lopez et David Guetta avec Save Me Tonight avant 17h sur Radio 8.
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0: Radio 8, 17h. Merci d'être avec nous, on vous accompagne pour terminer l'après-midi. Ça y est, vous avez quitté le boulot, courage hein. Pour ceux qui bossent encore, toujours plus de hits avec Mentissa, avec Mamma Mia dans un instant. J'aurai également pour vous BBX et Faceless. Avant cela, sur Radio 8, c'est l'info. Bon après-midi. Le 2 minutes info à retrouver dès maintenant, et c'est avec la rédaction. Bonjour.
1: Bonsoir à tous. La Cour de cassation pourrait se prononcer au plus tard début avril 2027 sur la condamnation de Marine Le Pen, reconnue coupable en appel de détournement de fonds publics. Un calendrier susceptible d'évoluer en fonction des facteurs procéduraux, nuance la plus haute instance judiciaire. Une décision qui interviendrait juste avant le premier tour de l'élection présidentielle prévue le 18 avril. La fonction publique appelle à la mobilisation fin septembre après la décision du gouvernement de maintenir le gel du point d'indice des fonctionnaires jusqu'en 2027. Une hausse de 1% de la valeur du point d'indice coûterait près de 2,5 milliards d'euros à l'État, explique-t-on à Bercy. La vigilance orange canicule va encore s'étendre demain sur la France. On passera de 67 départements concernés à 72. L'Aube, le Cantal, la Haute-Marne, la Haute-Saône et le territoire de Belfort rejoindront le dispositif. Plusieurs records de chaleur ont été battus aujourd'hui, notamment dans l'Aude à Fitou, où 42,3 degrés ont été mesurés. Les plateformes Uber Eats et Deliveroo annoncent que leurs livraisons seront désormais suspendues dans les départements placés en vigilance rouge canicule, mais seulement de 14h à 18h. Le but, éviter au maximum les courses pendant les heures les plus chaudes. Une réponse à une demande du ministre du Travail qui souhaitait que les plateformes prennent des mesures pour protéger les travailleurs des fortes chaleurs. Les États-Unis frapperont-ils à nouveau l'Iran ce soir? C'est la menace de Donald Trump. Après plusieurs jours de tension, l'Iran a mené des frappes contre des installations sur des bases militaires américaines au Koweït et à Bahreïn. Une offensive dénoncée par Emmanuel Macron qui estime que l'Iran a eu tort. Il appelle à poursuivre les négociations. Et puis en foot, les huitièmes de finale de la Coupe du Monde sont terminés. Pas de match aujourd'hui. Hier, l'Argentine a battu l'Égypte sur le fil après avoir été menée 2-0. Les Égyptiens sont en colère contre l'arbitre français de la rencontre, François Le Texier, et qu'ils estiment coupable d'erreur. La fédération égyptienne a déposé une plainte auprès de la FIFA. Elle demande l'exclusion de l'arbitre français. Voilà pour l'info. Excellente fin d'après-midi.

0: Mentissa et Mamma Mia sur Radio 8 pour vous souhaiter la bienvenue.
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0: Mais oui, et on vous accompagne pour ce mercredi après-midi. Et comme tous les mercredis, on aura l'occasion de s'intéresser aux bons plans de l'été. Rendez-vous dans quelques instants. Évidemment, tout ce qu'il y a à faire dans les Ardennes, on aura l'occasion de s'y intéresser. Et puis avant 18h sur Radio 8, soyez au rendez-vous puisqu'on aura également l'occasion de s'intéresser à votre maillot de bain. Comment bien l'entretenir pour qu'il dure le plus longtemps possible pour ceux qui vont sortir le maillot de bain qui fait plaisir pour les vacances. Et puis sur Radio 8, restez avec nous juste avant 17h30. Toujours plus de 8. Ça revient avec Somber Homewrecker et Angèle et Justice et What You Want. Angèle et Justice dans le prochain quart d'heure sur Radio 8.
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0: dans les Ardennes. Summer à l'instant et c'était Homebreaker.
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0: Et il s'en passe des choses. Et tiens, rendez-vous ce samedi avec une brocante du football club de Hachecourt sur le terrain de foot du village. Rendez-vous de 8h à 19h avec des animations pour les petits et les grands. Et rendez-vous donc sur place samedi. Et puis toujours samedi, eh bien, 26e corrida de Glaire à 20h avec un parcours de 10 km en 3 boucles sans difficulté avec des inscriptions sur le dossard.com avec un tarif de 40€ par coureur. Voilà pour ces bons plans de l'été sur Radio 8. Allez, on vous accompagne pour cet après-midi qui se poursuit. C'est avec Francis Cabrel avec Encore et Encore sur Radio 8.

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0: en voiture, à la maison, dans les boutiques ou en vacances. Radio 8, c'était Pierre Garnier.
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0: L'info en plus, et aujourd'hui, en cette période estivale, on va s'intéresser à vos maillots de bain, les amis. Comment le laver et l'entretenir? Un maillot de bain bien entretenu, eh ben, sachez que c'est un maillot qui dure plus longtemps, qui garde ses couleurs et qui reste bien élastique. Alors, le secret, c'est quoi? C'est de le chouchouter dès la sortie de l'eau. Les fibres, comme le lycra ou l'élastane, eh bien, sont fragilisées par le chlore, le sel, les crèmes solaires, les UV et même le sable. Alors, première étape, vous le savez, on le rince immédiatement à l'eau froide après chaque baignade, hein, pour éliminer le chlore, sel et résidus. Ensuite, on le lave à la main tout en douceur avec un savon délicat. Pas de machine à laver, elle détend les fibres et elle abîme les mousses. Pour le séchage, eh bien, on l'étale sur une serviette à l'ombre. Le soleil direct décolore et suspendre un maillot mouillé peut le déformer, surtout au niveau des bretelles. Donc, des gestes simples, un bon maillot qui peut tenir comme ça 2 à 4 saisons. Eh bien, sans entretien, il peut s'abîmer en quelques semaines. Maintenant, vous savez. Allez, restez avec nous dans un instant sur Radio 8. Toujours plus de 8 avant l'info, ça sera avec Vita.
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0: Vita et ça fait mal. Avant 18h sur Radio 8. 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

0: Belle fin de journée, 18h. Tout va bien dans les Ardennes, vous avez choisi Radio 8, on est avec vous dans quelques instants. Julien Lib avec Dis-moi où, j'aurai également pour vous Bruno Mars avec Just Might. On termine cet après-midi ensemble, la radio de votre été c'est Radio 8. Et bien avant cela, voici le rendez-vous de l'info. L'info et la météo dès maintenant, c'est avec la rédaction.
1: Bonsoir à tous. Le calendrier judiciaire se précise pour Marine Le Pen. La Cour de cassation indique qu'elle pourrait se prononcer au plus tard début avril 2027 sur la condamnation en appel de la chef de file des députés RN pour détournement de fonds publics. Un calendrier susceptible d'évoluer en fonction des facteurs procéduraux, explique la plus haute instance judiciaire. Cette décision de la Cour de cassation interviendrait juste avant le premier tour de l'élection présidentielle prévue le 18 avril. En attendant, Marine Le Pen, désormais candidate à la présidentielle, s'est déplacée dans la Sarthe ce matin au sein d'un marché de la Flèche accompagnée de Jordan Bardella et elle a justifié son pourvoi en cassation. Écoutez.
2: Je suis une citoyenne qui use de ses droits et par conséquent j'effectue un pourvoi car je suis innocente des faits qui me sont reprochés. Je saisis la Cour de cassation pour lui soumettre un problème juridique qui est un problème juridique extrêmement sérieux. La Cour d'appel a dit « je rends aux électeurs leur liberté de vote. Je n'en attendais pas moins. » Voilà. Pour le reste, ça fait 10 ans que les Français entendent parler de cette affaire. Je pense qu'ils sont au courant des tenants et des aboutissants. Je pense qu'ils savent pertinemment que les faits qui nous sont reprochés ne méritent en aucun cas une condamnation pénale. Et c'est ce que j'irai défendre devant la Cour de cassation le moment venu.
1: Un déplacement chahuté pour Marine Le Pen qui a été accueilli par un concert de casseroles. Des nouveaux records de température battus en début d'après-midi. La barre des 40 degrés a été franchie à Sète et Montpellier. Il n'y a jamais fait aussi chaud en juillet dans l'histoire de ces deux villes. Demain, 72 départements seront en vigilance orange canicule, 5 de plus qu'aujourd'hui. L'Aube, le Cantal, la Haute-Marne, la Haute-Saône et le territoire de Belfort rejoindront le dispositif. Et puis le foot, la Coupe du Monde, mauvaise nouvelle pour l'équipe de France. La FIFA maintient le carton jaune de Michael Olise reçu contre le Paraguay. En cas de second carton jaune contre le Maroc, demain en quart de finale, le Français serait suspendu pour une éventuelle demi-finale. Les Bleus joueront demain soir à 22h contre les Marocains. Voilà pour l'info, excellente soirée.
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4: Bonsoir, la couleur du ciel de demain, nous serons le 9 juillet, jeudi 9 juillet, un anticyclone toujours bien présent dans le ciel de la région. Les températures déjà élevées au lever du jour demain matin comptaient 19 à 20 degrés, 19 à Moiry, 20 à Pauvre et Quilly et jusqu'à 30 degrés attendus demain après-midi à Rocroy et Saint-Marceau. Excellente soirée.
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0: Julien Lib et Dis-moi où pour vous accompagner en musique sur Radio 8.
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0: Allez, sur le retour à cette heure-ci, vous êtes entre le boulot et la maison. Vous êtes en vacances, peut-être même à nous écouter déjà sur les plages en passant via votre smartphone. Mais oui, vous êtes calé sur Radio 8 et on est très heureux évidemment de vous accompagner pour cette fin d'après-midi en vous souhaitant un très très bel été, un beau et chaud pour les températures. C'est vrai que là, pour le coup, on est assez gâté. Et sur Radio 8, restez avec nous, un petit peu de fraîcheur pour terminer cette journée dans quelques instants. Ça revient très vite avec Tammy Pala et Jenny. Tammy Impala Jenny avec Dracula, avant 18h30 sur Radio 8.
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Tout va bien dans les Ardennes, Louisa et Jetlag sur Radio 8. Et puis à tout moment, les réseaux sociaux, on en parle souvent. Tiens, justement, faites rêver un petit peu, faites bouger, faites voyager celles et ceux qui auront peut-être pas de vacances cet été. Si vous êtes en repos, là, si vous êtes en vacances, si vous avez quitté les Ardennes, si vous nous écoutez peut-être du côté de la Méditerranée, du côté de l'Atlantique, peut-être en Bretagne ou peut-être dans un autre pays, mais vous gardez les coups de Radio 8, faites des photos et même quand vous allez partir, eh ben, gardez ça en tête, partagez tout ça entre vous et avec nous sur les réseaux sociaux. Nous, on va terminer cette journée avec You Stay Jack Stallet John dans quelques instants avec Turn the Lights Off et dès maintenant, voici Vanessa Paradis avec les épines du cœur sur Radio 8.

0: 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Youst et Jack Stalley John avec Turn the Lights Off. Pour vous souhaiter une belle fin d'après-midi avec nous à l'écoute de Radio 8. Alors la bonne nouvelle, évidemment, c'est qu'on revient demain. On sera là de retour à partir de 16h sur Radio 8. Et l'autre bonne nouvelle, eh ben, c'est que ça ne s'arrête pas. Toujours plus de hits 24h sur 24 sur Radio 8. Et on va profiter, on va continuer à faire grimper la température dans quelques instants, juste avant 19h. On revient très vite, ce sera avec Gims et Soleil.
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0: Gims et Soleil, juste avant 19h sur Radio 8.
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